0: Next, the creeping man.
1: C'est vrai qu'il y a une femme qui a disparu ce matin dans la grotte?
2: Non. Finalement, on s'est trompé.
1: T'es sûre?
2: Ouais. Pourquoi?
1: Je sais pas. Une impression. Quelque chose que j'ai ressenti ce matin. Comme un malaise. Ça t'a déjà fait ça, à toi?